0: demander, certainement. Alors que je me disais, qu'est-ce qu'il vient faire du croissant? Le baguette et un croissant. le fromage. Hein.
1: Le camembert.
0: Et alors, il y a plusieurs variétés de fromage. Il y a le camembert, il y a le fromage d'Hollande, il y a le sec, il y a le frais.